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1: Allo kudakwili famba itlela uwisanyana makama mngani wa mina. 84 3497. Peça também aquela música que te encanta, que te apraz, que te agrada, que te motiva, que te dá moral. Liga lá e peça-me. Olá, boa tarde.
2: Boa tarde, Michel, tudo bem?
1: Tudo bem?
2: Tudo.
1: Eu estou bem também, graças a Deus. Com quem tenho o prazer de falar?
2: Hermínio Macamo.
1: Oh, Monchery!
2: Pois é.
1: Ah, c'est bon de te écouter aujourd'hui, tu m'as appelé.
2: Oui, moi aussi, je suis très contente.
1: Ah, c'est bon. Alors, on va pratiquer un peu notre français.
2: C'est bon, oui, parce nous.
1: Quelle est la musique que tu veux écouter maintenant?
2: Au bac avec le thème mon ostentation.
1: Mon ostentation?
2: Oui.
1: Et cette musique, tu vas dédiquer à qui?
2: À tous les gens de la radio, avec ma famille aussi, et toi.
1: Ah, moi aussi? Oh, merci. Vraiment, c'est une vraie ostentation, Wayne. I speak English and French together. J'ai fait la mescle du français et anglais tout ensemble. Mm-hmm. Ah mon Dieu. Ok. Il n'y a pas de problème. Ok, ça va, je vais te donner cette musique très belle de Justin Ubaka.
2: Oui, c'est ça même.
1: Merci, à bientôt.
2: Alors, au revoir.
1: Merci, bye-bye.
2: Bye-bye.
1: Oh, on parle français, on fait la mescle ici avec anglais, tout ici on parle. We talk all the language, tudo misturado já, estou assim, tipo pronto. Ai, falamos tudo aqui em Xangara, estamos a falar, Xabi, oh, liga lá, és de ouvir também. Ah, e não bomba, chichopi, together. E não bomba, chichopi, together. Hakuna maka, ligara, canela, bomba nami. Já estou na South Africa. Mas línguas animam, hein? Só não sabemos falar, mas são gostosas.